0: count. Three, it's magic number. Yeah. Tu peux le chanter dans la langue que tu veux. En français, en anglais, ou en langue on peut. Le
1: cette seconde, vous aurez 5% sur le disque Mano Negra.
2: サウンドマーケットのスタジオはすっかりマノネグラとそのファンたちに占領されてしまいました。
3: À toutes celles qui nous attendent à Paris avec impatience.
0: La banane, mords-le, la banane, tire-le, la banane, tu passes avec rabouille-lui, la banane, incinère-le, la banane.
1: Et oui, je vais vous présenter maintenant dans le handicap du rock'n'roll français.
4: Non, arrêtez les mecs, ça devient chiant.
5: C'est plus un relou, les.
6: Et moi, je les gamins, je me dis.
3: Voilà, on va jouer là maintenant.

0: mais les esprits étaient déjà ailleurs.
1: Faire du feu pour présenter un truc aux gens.
0: Toutes les images du livre sortaient faire un petit tour dans la ville, autour du pâté de maison.
2: Comme un vieux livre.
0: C'est tous les personnages. Après 3 semaines de traversée, le Mercedes arrive à La Guerre, Venezuela.
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0: être fait. Avec la grue, il doit être fait demain dans la journée. C'est-à-dire que demain matin, rendez-vous ici, démontage de la parade, au maximum, en vue de chargement du cargo. C'est-à-dire que si vous faites des paquets, vous faites des paquets qui seront chargés tels quels dans le bateau. Et comme ça, mardi matin, on a le bouquin chargé, la place qui est prête, là maintenant les vapes et sa balance, on peut dormir mardi midi, c'est hyper important pour le rendement, pour souffler un peu mardi avant le spectacle.
1: Regarde, il y a une BTS sur sa demeure.
2: On charge ce...

0: soudain.
1: C'est de la merde. Et voilà. Oh. Allez, tous vous faire enculer, vous avez rien à vous faire foutre, tu regardes la télé. Allez, sortez de là, on en a rien à branler.